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0: Non, non, s'il y a une chose que je sais, c'est que je l'adore, hein,
1: J'adore cette énergie-là.
0: Non, non, s'il y a une chose que je lui ai touchée, c'est la main, hein. Ouais. Ouais, écoute. Si, il faut toujours être sérieux, plus plaisanter sur rien.
2: Et qu'est-ce que tu veux, moi? Voilà, je suis détendu. Ouais, écoute.

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1: Bonjour à toutes et à tous et bienvenue pour un nouvel épisode de votre émission préférée, La Bif fait l'Histoire. Aujourd'hui, on se retrouve encore avec Capucine, Sacha et moi-même, Ambre, pour une immersion complète dans l'univers du style, avec un regard aiguisé sur l'actualité mode. Tout d'abord, dans une première chronique, Capucine va vous expliquer la polémique sur la tenue de Bad Bunny au Super Bowl dans ce mois de février 2026. Jugée trop simple, elle va vous analyser le message que le chanteur a essayé de nous partager. Ensuite, dans une seconde chronique, Sacha va vous présenter l'événement le plus attendu, le Met Gala. Cette année, Anna Wintour a encore voulu nous défier avec le thème « The fashion is art ». Comme d'habitude, on a pu voir un enchaînement de top et de flop, entre tenue hors thème, tenue iconique et tenue boring. Après, dans une troisième chronique, je vais redonner la parole à Capucine. Elle va vous parler de la sortie du Diable s'habille en Prada 2. 20 ans après la sortie du premier volume, on garde le même thème, mais quelques modifications stylistiques actuelles ont été apportées pour donner un côté moderne à ce film. Enfin, Sacha va conclure sur l'emblématique point vogue du mois.
2: Lorsque Bad Bunny apparaît au Super Bowl 2026 en tenue blanche signée Zara, les réactions sur les réseaux sociaux ne tardent pas. Trop fast fashion, pas assez engagé. Beaucoup pensent qu'il aurait pu profiter de cette scène mondiale pour mettre en avant un créateur latino. Mais dans le contexte actuel, marqué par le retour de Donald Trump aux États-Unis, ce choix prend une autre dimension. Habitué à aborder le sujet d'immigration dans sa musique, Bad Bunny semble vouloir rester proche de son public. Une tenue accessible comme un message simple. Je suis avec vous. De son côté, Lady Gaga fait un choix plus symbolique en portant la création du designer Rol Lopez, une référence à la culture hispanique. Au final, deux visions différentes de la mode ont pris place sur cette scène, mais une même idée, utiliser l'image de leur outfit pour faire passer un message au public.
1: Merci Capucine, c'était très enrichissant. Maintenant, je vais passer la parole à Sacha pour sa chronique.
3: Merci Ambre. Chaque année, le Met Gala transforme les marches du Metropolitan Museum of Art, excusez-moi pour mon accent anglais totalement horrible, ou plutôt Met, en un théâtre à ciel ouvert où la mode devient un langage politique, artistique, parfois absurde, mais toujours commenté. Officiellement, c'est une levée de fonds pour le Costume Institute. En réalité, c'est le seul tapis rouge où une robe peut déclencher plus de débats qu'un discours de chef d'État. L'édition 2026 avait comme thème « Fashion is art » avec la traduction de « la mode et l'art » n'a pas échappé à cette logique de saturation visuelle et médiatique. Parmi les invités les plus commentés, la présence de Jeff Bezos, patron d'Amazon, a cristallisé une partie des réactions. Pour certains observateurs, sa venue symbolise une évolution du Met Gala vers une vitrine de puissance économique globale. Pour d'autres, elle s'inscrit simplement dans la continuité d'un événement qui a toujours mêlé célébrité, industrie et influence. Dans tous les cas, le tapis rouge n'est plus seulement un espace de mode, c'est un espace de lecture du monde. Et justement, ce monde s'exprime d'abord par les vêtements. Certaines silhouettes ont immédiatement imposé une forme de narration spectaculaire. Chez Schiaparelli, par exemple, l'esthétique surréaliste a une nouvelle fois pris le dessus. Volume sculpté, détails dorés presque anatomiques et une impression générale de corps transformé en œuvre d'art, on n'est plus dans la robe, on est dans l'objet. Dans un registre plus architectural, Balenciaga a proposé une silhouette radicale jouant sur l'exagération des proportions typiques de la maison. Épaules élargies, structure rigide et une présence presque intimidante. Ici, la mode ne cherche pas à séduire, elle impose une certaine présence. À l'opposé, Chanel a défendu une élégance plus silencieuse, comme à son habitude. Une silhouette maîtrisée, ligne nette, travail de matière discret mais irréprochable. C'est le genre de look qui ne crie pas, mais qui tient dans la durée, presque un contrepoids du tumulte général. Chez Versace, l'approche est restée fidèle à l'ADN de la maison. Glamour assumé, tissu brillant, coupe ultra ajustée, une esthétique de la lumière et de l'impact immédiat, pensée pour les flashs et les réseaux sociaux. Plus conceptuel cette fois, comme des garçons a une nouvelle fois brouillé les codes avec des volumes déstructurés et une silhouette volontairement dérangeante. Ici, la question ce n'est pas de savoir si c'est beau, mais est-ce que ça existe encore comme vêtement? Et puis, il y a les pièces plus classiques, mais techniquement irréprochables. Comme certaines robes signées Dior, où le travail de broderie et de construction rappelle que la haute couture reste un savoir-faire d'atelier avant d'être une image Instagram. Mais comme toujours, au Met Gala, la réussite ne se mesure pas uniquement à la beauté. On a aussi eu des looks boring, et la presse mode ne fait pas de cadeaux sur ce point. Certains invités ont été critiqués pour des choix trop prudents, silhouettes élégantes, mais sans prise de risque, robe impeccable, mais sans interprétation du thème, costume parfaitement coupé, mais presque effacé dans le flot général. Dans un événement où tout est pensé pour marquer, être simplement bien habillé revient presque à disparaître et à être ignoré, et ça, ça ne pardonne pas. D'autres propositions ont été jugées répétitives. Même coupe, même code, même référence aux archives de la maison. Une impression de déjà-vu qui fatigue le regard. Au Met Gala, la mémoire de la mode est longue et la comparaison est immédiate. Enfin, certaines tenues ont été accusées d'excès inversé, trop de concepts, pas assez de lisibilité. Des idées fortes sur le papier, mais qui, une fois portées, deviennent difficiles à lire, presque opaques. Entre performance artistique et confusion visuelle, la frontière est mince et on le remarque très rapidement. Et c'est là que réside le paradoxe du Met Gala. C'est un événement qui célèbre la créativité, mais où la créativité est constamment jugée, classée et hiérarchisée. Une robe peut être considérée comme géniale à minuit et complètement oubliée à 8h du matin. Mais au fond, c'est précisément ce qui fait sa force. Le Met Gala n'est pas un défilé de beauté, ni même un défilé de mode avec des codes. C'est un champ de bataille esthétique où chaque tenue est une prise de position. Et si certains marquent, si d'autres déçoivent, si certaines divisent, c'est parce qu'elles participent tout de même à la même chose, rendre la mode impossible à ignorer.
4: Fashion de Lady Gaga.
1: Allez, on se la met.

0: Giorgio Armani, Valentino, ça me fait penser au Diable s'habille en Prada.
1: Et ça tombe bien, Ambre, car sorti en 2006, le Diable s'habille en Prada connaît un énorme succès et devient très vite une comédie américaine culte autour du monde de la mode. Et il ne compte visiblement pas s'arrêter là. Car cette fois, c'est officiel, le deuxième film est sorti au cinéma. Ce nouveau chapitre replonge les spectateurs dans un univers de la mode qui a bien changé. Mesdames et messieurs, fini le tout papier d'autrefois. Place aux réseaux sociaux, aux influenceurs et aux tendances. On y découvre une industrie plus moderne, où le style mélange désormais le luxe et le streetwear. Les codes sont différents, mais la pression et l'exigence, elles, sont toujours omniprésentes. Avec cette suite, le film fait le lien entre deux époques de la mode et montre à quel point cet univers évolue sans jamais perdre son succès. Une façon de prouver que, même des années plus tard, l'histoire a encore des choses à raconter à travers des looks tout plus iconiques les uns que les autres.
0: Tu m'as trop motivée pour le voir. Venez, on va le voir la semaine prochaine.
2: Pas de soucis, moi je suis grave motivée.
3: Ouais.
0: Maintenant, on va pouvoir passer au fidèle point vogue du mois.
2: Alors, ce mois-ci, avec Ambre, Capucine et moi-même, on vous a fait une petite sélection de tendances qu'on aimerait revoir. Tout d'abord, revenir au style des années 2000-2010 à la Gossip Girl, avec des jeans skinny, des débardeurs près du corps, des gros bijoux, des gros sacs. Et justement, c'est avec, au point suivant, on aimerait bien revoir également de la couleur avec des sacs peu structurés, mais également très colorés. Enfin, on abandonne la clean girl. La clean girl qui, pour ceux qui nous écoutent et qui ne savent pas, c'est une fille voilà, qui a tendance à tout bien faire, à tout être

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1: Mais s'il y a bien un endroit où il n'y a aucune règle, c'est bien dans la création artistique. Il y en a déjà bien assez partout ailleurs. De toute manière, il faut de tout. Des gens pour exceller et d'autres pour être libres.

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1: À moi? Ah, pas du tout.

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0: l'amour, c'est quand c'est contraint, quand c'est difficile, quand c'est douloureux, quand on veut pas, mais qu'en fait qu'on veut, et puis en fait t'adores.
1: Quand on souffre pas, alors c'est pas vraiment de l'amour.
2: Près de la moitié des femmes ont été tuées dans un cadre conjugal.
3: Ce déni sidérant, ça vient aussi de la banalité, ce sont eux qui se considèrent comme les victimes.
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5: Un million d'hommes violents chaque année dans ce pays. 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

principe du prêt bancaire. Tu empruntes de l'argent à ta banque. Elle te prête de l'argent qu'elle n'a pas. Là-dessus, tu lui rembourses des intérêts qui rendent ton prêt trop cher. En attendant, ton appart n'est pas à toi, mais à ta banque. Si t'as un pépin, elle le récupère et tu finis à la rue. À quel moment tu trouves ça cohérent ?

je donne ordre à nos gendarmes d'intervenir. Parce que si vous me dites aujourd'hui, monsieur Sportouche, que l'État français et le ministère de l'Intérieur est incapable de mettre fin à une boum qui comprend 2000 punks à chiens, alors c'est extrêmement inquiétant pour la sixième puissance mondiale. Enfin, personne n'a eu l'idée de...

0: votre attention, s'il vous plaît. Il est désormais interdit à tous les Français ayant voté pour le Rassemblement National de profiter des bienfaits de toute activité relative aux choses suivantes.
1: Des intermittents que tu voulais pas

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C'est l'original Bass Addict Show comme tous les dimanches soirs, 20h passées de quelques minutes jusqu'à 22h, live on direct des studios pour quelques nouveautés, reggae music, rap music peut-être, jungle aussi peut-être, voilà, le programme n'est pas tout à fait défini, les nouveautés sont encore à aller chercher, on a encore quelques sites à aller diguer avant de vous livrer une intégralité de l'émission, mais on va faire ça bien, vous allez avoir ça en direct. Et donc du coup, sans trop tarder, on va commencer directement, on est déjà un petit peu à la bourre, pas la peine de...

0: Yasmin, si t'es bien branché sur Prune Radio 92 FM maintenant pour www.prune.net, c'est l'original Bass Addict Show comme tous les dimanches soirs, 20h-22h, live and direct des studios avec quelques nouveautés pour toi et toi et toi. On écoute là le morceau Rub-A-Dub par l'artiste Razor, et on a écouté juste avant sur le même rythme, le même instru si tu veux, Chase Vampire, c'est le titre du morceau by Kucheng. Et on va rester autour du travail de l'artiste qui nous a fourni ces deux morceaux et qui va nous fournir les 2, 4, 6 morceaux qui vont suivre. C'est de Marshall Nico, pardon, avec son travail autour de la remise à niveau des rythmes à l'ancienne, remixés, repimpés, et avec lesquels il place des artistes plus récents. Voilà, c'est le genre de projet propre au reggae music. On va enchaîner donc avec un deuxième projet récent de Marshall Nico, avec un travail autour du rhythm intitulé Death in the Arena. Big rhythm, big, big artist, Blackout Jazz on the mic, le tune c'est Soundboy.
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Yes, Massive, Black Oja sur le mic, le tune c'est Sound Boreal, extrait de All Time Something Come Back Again, volume 10 by Marshall Nico, ici sur...

Yes, Massive. On va rester avec l'artiste Shadrach. On change de rhythm. On va sur le Far East Rhythm avec le tune King of Kings, toujours sur un travail de Marshall Nico. Extrait de All Time Something Come Back Again, volume 11. 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Et tout ceci est disponible sur la page Bandcamp Jack Golden's Throne Records.

Yes, Massive, vous êtes toujours à l'écoute de Prune, c'est le Bass Addict Show, comme tous les dimanches soirs, 20h-22h, sur saison 92 à Nantes, www.prune.net. Le tune que l'on entend, c'est Bad Karma, extrait de l'album Smoke and Fire, sorti chez Ashanti Sata, Ashanti Sela, producteur lui-même, et Arc au micro. Le morceau d'avant aussi était sorti il y a quelques temps chez Ashanti Sela, toujours à la production, avec Junior Natural, c'était Babylon Falling. Voilà, c'est une toujours de très bons sons qui sort de chez Ashanti Sela. Je vous dis d'aller écouter ça. Ashanti Sela from

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Dimanche soir, 20h-22h sur les ondes de Prune, 92 FM à Nantes. www.prune.net sur le reste de la planète. On va pas vous mentir, et les vrais savent, on s'est largement écarté des brand new de la semaine. Mais bon.

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c'est le Bassin Dick Show, c'est tous les dimanches soirs sur Prune Radio, 92 FM à Nantes, www.prune.net sur le reste de la planète. C'est comme ça, live on direct, les studios, 20h-22h, on arrive à la fin de l'émission. J'espère que vous avez passé une bonne soirée. Bon, les vrais auront compris qu'on n'est pas passé vraiment sur la semaine des brand new et qu'on s'est largement laissé déborder par plein de brand new tunes cool, un petit peu plus anciennes, quoiqu'elles n'ont que quelques mois. Je crois bien qu'on n'a pas joué un morceau de 2025, c'était que des 2026. En tout cas, que ce soit le reggae, le rap, les jungles, les bass music sont bien vivantes. Il y a bien des acteurs qui sont là à apporter bien des messages et bien des énergies pour qu'on puisse passer cette époque bien dégueulasse et qu'on puisse bien s'armer comme il faut pour aller casser du nazi, casser du facho et casser tous ceux qui nous cassent les couilles et qui font qu'on empêche de vivre là dans ce monde qui devrait être un paradis, un Éden. Suffit, là on a la science aujourd'hui, on sait. Hein. Voilà, hein. Le Bassadic long time, vous savez, on est sur tous les combats. Hein. Tous les combats, dès qu'il y aura une barricade là dans le coin là, on y va.

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